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3: Au cœur de l'Amérique du Sud se trouve un royaume d'une immensité et d'une biodiversité incomparables.

Au sein de ce labyrinthe de rivières et d'arbres, existe un monde foisonnant de vie, un magnifique spectacle de la créativité de la nature. Des imposants arbres de kapok jusqu'aux plus petits insectes, chaque habitant joue un rôle essentiel dans ce fragile équilibre de la vie.

L'Amazonie est une symphonie de sons, une cacophonie de vie qui résonne à travers les arbres. Les cris des singes résonnent dans la canopée, tandis que l'air vibre du bourdonnement incessant des insectes.

Sous les feuillages, des créatures invisibles s'agitent et se déplacent, ajoutant leur voix à ce grand cœur de la vie. Ici, au cœur de l'Amazonie, nous entamons un voyage de découverte, une quête pour percer les secrets de cet écosystème extraordinaire et rencontrer ses habitants fascinants.

La forêt amazonienne, avec ses profondeurs impénétrables et ses merveilles cachées, captive les explorateurs et les scientifiques depuis des siècles. C'est un lieu où de nouvelles espèces sont découvertes régulièrement, nous rappelant l'immensité de la biodiversité de notre planète et tout ce qu'il nous reste à apprendre.

la dense végétation de l'Amazonie dissimule un monde secret, un royaume caché regorgeant de créatures familières et étranges. Les jaguars sont les prédateurs suprêmes de ce royaume, traquant leur proie à travers les sous-bois, leurs membres puissants les portant silencieusement à travers la lumière tachetée.

épée émeraude, les attelles se balancent sans effort entre les branches, leurs cris résonnant à travers les arbres. Le fleuve Amazone est une artère vitale pour d'innombrables espèces, grouillant de vie au-dessus et en dessous de sa surface.

Les loutres géantes, créatures joueuses et sociales, patrouillent les cours d'eau, tandis que les caïmans noirs, leurs cousins préhistoriques, se tapissent dans les eaux peu profondes. Sous les profondeurs troubles, les piranhas, avec leurs dents acérées, maintiennent le délicat équilibre de l'écosystème fluvial.

Chaque recoin de la forêt amazonienne palpite de vie, du sol forestier jusqu'aux plus hautes branches. C'est un monde de couleurs vibrantes, de parfums variés et d'une symphonie de sons qui évolue au rythme du jour.

Chaque créature, du plus petit insecte au plus grand prédateur, joue un rôle vital dans le maintien de l'équilibre de cet écosystème complexe. C'est un équilibre fragile, susceptible d'être perturbé, mais remarquablement résilient.

Les arbres imposants de la forêt tropicale, ces géants qui touchent le ciel, sont le fondement même de cet écosystème. Ils fournissent abri et nourriture à d'innombrables espèces, avec leurs branches chargées de fruits, de fleurs et d'insectes.

En dessous, sur le sol de la forêt, les champignons et les micro-organismes travaillent sans relâche, décomposant les plantes et les animaux morts, recyclant les nutriments pour les restituer à l'écosystème. Les rivières d'Amazonie, grouillantes de vie, jouent un rôle crucial dans la distribution des nutriments à travers la forêt tropicale.

Les crues saisonnières déposent de riches sédiments le long des rives des fleuves, fertilisant le sol et soutenant un écosystème vibrant. Les poissons migrateurs, suivant des rythmes ancestraux, remontent le fleuve pour frayer, fournissant une source vitale de nourriture aux prédateurs, aussi bien dans l'eau que sur terre.

La forêt amazonienne doit sa structure et son équilibre à ces remarquables mammifères. Ces créatures, grandes et petites, jouent des rôles essentiels dans la formation de cet écosystème. Des plus grands herbivores aux plus petits rongeurs, chaque espèce contribue à la vie en Amazonie. S'élevant au-dessus du tapis végétal, le majestueux tapir, un herbivore timide doté d'une trompe prenante, agit comme un jardinier de la forêt. En broutant des feuilles et des fruits, il disperse des graines sur le sol de la forêt, contribuant ainsi à la régénération de la vie végétale.

La présence du tapir est cruciale, un géant gentil façonnant le paysage même qu'il habite. Dans les profondeurs de la forêt tropicale, le pécari à collier, un ongulé social ressemblant à un sanglier, se déplace en grand troupeau.

ces créatures industrieuses, constamment en mouvement, retournent le sol à la recherche de racines et de tubercules, aérant le sol et favorisant la décomposition de la matière organique. Leurs habitudes de recherche de nourriture jouent un rôle vital dans le cycle des nutriments, enrichissant ainsi le sol de la forêt.

Les mammifères plus petits de l'Amazonie, souvent invisibles, mais toujours présents, contribuent à l'intrication de la vie à leur manière unique. Les agoutis, des rongeurs agiles aux longues pattes, jouent un rôle vital dans la dispersion des graines, en enterrant les graines pour une utilisation future, plantant ainsi par inadvertance la prochaine génération d'arbres.

Leurs activités sont essentielles à la santé et à la diversité à long terme de la forêt tropicale. Les mammifères d'Amazonie, chacun ayant son rôle unique à jouer, démontrent le délicat équilibre de la nature.

Ce monde arboricole, un royaume de couleurs vibrantes et d'activités trépidantes, abrite une variété remarquable de primates, chacun avec ses propres adaptations et sa niche écologique unique. Le singe araignée, avec ses longs membres et sa queue préhensile, est l'exemple même de l'agilité arboricole.

Se balançant sans effort de branche en branche, il navigue à travers la canopée avec une vitesse et une grâce remarquables. Se nourrissant de fruits, de feuilles et de fleurs, il joue un rôle vital dans la dispersion des graines, contribuant ainsi à la diversité de la forêt tropicale.

le singe hurleur, avec ses cris profonds et résonnants qui résonnent à travers les arbres, est un maître de la communication. Ces primates sociaux, vivant en groupes soudés, utilisent leur puissante vocalisation pour défendre leur territoire, attirer des partenaires et maintenir des liens sociaux.

Leurs cris, un son caractéristique de l'Amazonie, témoignent des structures sociales complexes de ces créatures intelligentes. Le singe capucin, connu pour son intelligence et ses capacités à résoudre des problèmes, est un maître dans l'utilisation d'outils.

Utilisant des pierres comme marteau et des brindilles comme sonde, il extrait des insectes et des noix des crevasses, faisant preuve d'une ingéniosité remarquable. Son adaptabilité et sa débrouillardise font de lui un habitant prospère de la canopée de la forêt tropicale en constante évolution.

Ces créatures fascinantes se sont adaptées à une vie de fouisseurs et de recherche de nourriture, leur corps cuirassé les protégeant des prédateurs. Le tatou géant, le plus grand de son espèce, peut atteindre 1,5 m de long, son corps étant recouvert de plaques osseuses.

Il passe ses journées dans des terriers profonds, émergeant la nuit pour se nourrir. Sa présence témoigne de la capacité de l'Amazonie à abriter des créatures aussi spécialisées.

L'air vibre des chants d'innombrables espèces d'oiseaux, leurs mélodies formant une véritable symphonie. Des aras écarlates vibrant aux minuscules colibris, le ciel amazonien est un spectacle de couleurs et de sons.

À l'aube, l'air s'anime des chants des perroquets et des aras. Leur plumage vibrant brille alors qu'ils se rassemblent pour se nourrir de fruits et de graines.

Leurs cris bruyants sont une célébration de la vie, annonçant le début d'une nouvelle journée. Les toucans, avec leur bec coloré, sont un autre spectacle emblématique du ciel amazonien.

Leurs becs sont à la fois forts et légers, parfaitement adaptés pour atteindre les fruits sur les branches fines. Leurs appels s'ajoutent à la symphonie de la forêt tropicale.

L'air est rempli du bourdonnement des colibris, leurs plumes brillant comme des joyaux. Ces acrobates aériens sont un témoignage des merveilles de l'évolution.

Leur long bec fin font d'eux des pollinisateurs essentiels. La symphonie du ciel continue tout au long de la journée. Une incroyable diversité d'oiseaux,

et de végétation luxuriante abritent certains des oiseaux les plus colorés de la planète. Ces joyaux aviaires, avec leurs plumages qui sont une profusion de couleurs et de motifs, ont évolué au fil des millénaires. Le Calliste septicolore, un oiseau petit mais impressionnant, est un véritable joyau de la canopée. Son plumage est vibrant, une combinaison de turquoise, de noir et de vert émeraude. Le motmot outouk, avec ses plumes de queue distinctives en forme de raquette. Son plumage, un mélange de vert, de bleu et de brun, lui permet de se fondre dans le feuillage.

L'ibijuru, un oiseau nocturne, imite parfaitement l'écorce d'un arbre, disparaissant dans la nuit. Les fourmis sauteuses amazoniennes arborent des couleurs vives pour imiter les grenouilles venimeuses, effrayant ainsi les prédateurs.

L'Amazonie attire des oiseaux migrateurs, transformant le ciel en un spectacle vibrant. Paruline, Viréo et Tangara arrivent, ajoutant leur chant vibrant à l'ambiance de la forêt tropicale.

Des oiseaux de proie, tels que des faucons et des aigles, planent au-dessus, à la recherche de leur proie. Des oiseaux de rivage venus de la toundra arctique se nourrissent dans les zones humides, soulignant l'importance écologique de l'Amazonie.

Les couleurs vibrantes de la grenouille dendrobate signalent la présence de toxines puissantes. La peau translucide de la grenouille de verre révèle ses organes internes.

Les fourmis coupe-feuilles transportent des feuilles jusqu'à leur nid souterrain, façonnant ainsi la forêt tropicale. La menthe orchidée se fond parmi les fleurs, attaquant les pollinisateurs à la vitesse de l'éclair.

La piqûre extrêmement douloureuse de la fourmi balle verte dissuade les prédateurs et défend son territoire. L'Amazonie est une métropole animée d'insectes divers.

Les fourmis coupent feuilles, cultivent des champignons sur des feuilles, décomposant la matière organique. Les coléoptères, des scarabées bijoux iridescents aux puissants scarabées rhinocéros, occupent des niches spécifiques.

les chants des cigales rythment la nuit amazonienne, attirant les partenaires et communiquant entre elles. Dans l'Amazone, les décomposeurs dégradent la matière organique, restituant ainsi des nutriments au sol,

Les bousiers roulent et enterrant les excréments, fertilisant ainsi le sol. Les termites creusent des tunnels à travers les troncs, libérant des nutriments et créant de nouveaux habitats. Les huls et les vers de terre retournent le sol, contribuant ainsi à la décomposition.

les papillons transfèrent le pollen en se nourrissant de nectar. Les abeilles collectent le nectar et le pollen, contribuant ainsi à la reproduction des plantes.

Le règne des insectes d'Amazonie met en lumière le fragile équilibre de la vie dans cet écosystème extraordinaire. Chaque espèce d'insecte, de la plus petite fourmi au plus gros scarabée, joue un rôle crucial dans le maintien de la santé et de la stabilité de la forêt tropicale.

observer les fourmis légionnaires, leurs colonnes implacables balayant le sol de la forêt, consommant tout sur leur passage. Ces redoutables prédateurs, dont les colonies se comptent par centaines de milliers, peuvent sembler être des agents du chaos. Mais leur présence contribue à réguler les populations d'insectes, empêchant toute espèce de devenir trop dominante.

Regardez les guêpes parasitoïdes, leurs corps effilés, équipés d'ovipositeurs qu'elles utilisent pour pondre leurs œufs sur ou à l'intérieur d'autres insectes. Ces créatures, souvent perçues comme horribles, jouent un rôle essentiel dans la régulation des populations d'insectes, prévenant les infestations qui pourraient dévaster le fragile équilibre de la forêt tropicale.

considérer les relations complexes entre les fourmis et certaines espèces de plantes. Certaines plantes fournissent aux fourmis nourriture et abri dans des structures spécialisées, tandis que les fourmis, en retour, protègent les plantes des herbivores et des plantes concurrentes.

Ces relations mutuellement bénéfiques, connues sous le nom de symbiose, soulignent l'interdépendance de la vie dans la forêt tropicale. La survie de cet écosystème extraordinaire dépend de la santé et de la diversité continue de ses habitants insectes.

Nous avons été témoins de la puissance inspirante des jaguars, de la grâce silencieuse des loutres géantes, du plumage éclatant des aras et des sociétés complexes des fourmis coupe-feuilles. Nous nous émerveillons des adaptations des créatures qui ont évolué pendant des millénaires pour prospérer dans cet environnement difficile, mais magnifique, du camouflage de l'ibijo aux défenses venimeuses des dendrobates.

La forêt amazonienne, souvent appelée le poumon de la planète, joue un rôle crucial dans la régulation du climat mondial, absorbant le dioxyde de carbone et libérant de l'oxygène.

Les rivières d'Amazonie, grouillant de vie, fournissent des moyens de subsistance à des millions de personnes et jouent un rôle vital dans l'intégrité écologique de la région.

Cependant, cet écosystème irremplaçable est confronté à des menaces sans précédent. La déforestation, alimentée par l'expansion agricole, l'exploitation forestière et l'exploitation minière, défriche de vastes étendues de forêts tropicales à un rythme alarmant. Le changement climatique, avec ses conditions météorologiques imprévisibles et ses températures en hausse, exerce une pression supplémentaire sur cet écosystème fragile. Le destin de la forêt amazonienne est en jeu. Les choix que nous faisons aujourd'hui détermineront l'avenir de cet écosystème irremplaçable et des innombrables espèces qui en dépendent pour leur survie.

nous devons adopter des pratiques durables qui protègent la forêt tropicale. La lutte contre le changement climatique exige un effort concerté de la part des individus, des gouvernements et des industries.

réduire notre empreinte carbone, opérer la transition vers des sources d'énergie renouvelables et soutenir des politiques qui promeuvent la durabilité sont des étapes cruciales pour atténuer les impacts du changement climatique. L'éducation et la sensibilisation sont essentielles pour inspirer des actions visant à protéger l'Amazonie.

En comprenant l'importance écologique de la forêt tropicale, les menaces auxquelles elle est confrontée et les mesures que nous pouvons prendre pour la protéger, nous pouvons devenir des ambassadeurs de la conservation en diffusant la sensibilisation et en encourageant les autres à se joindre à la lutte pour la protection de cet écosystème irremplaçable.

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2: 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Quand vous avez subi tout, vous avez 4 barres de pression, vous avez en temps normal 200 000 mètres cubes par jour. La période de Magal, vous avez 400 000 mètres cubes par jour. Mais vous aussi une réserve. Mais vous avez aussi une ligne qui estime 800 km. Vous avez un rayon, changer le réseau, connecter, liguer par sous forme de segmentation. 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C'est un beau frère, mais il y a des gens qui sont sénégalais. Nous avons, au lieu de nous bailler cette eau, de gérer nos tubas, de l'État autoriser cette eau, nous sommes français, nous sommes de gérer nos tubas, les eaux potables urbaines, l'État autoriser le Melne Flex, qui est une société, nous sommes dans les villages, gérer les eaux potables rurales. Donc l'État doit autoriser société XY, Khidma, par exemple. Khidma, c'est une société qui veut dire que Touba a une foule et faïda, créer une société, venir au Sénégal. Touba a une foule du corps, créer une société pour porter projet. La société de Khidma, c'est 51%. Sonès Nyo, c'est 30%, c'est ce qu'on a oublié le capital. Mais la société qui a été portée, nous l'avons porté pendant 20 ans, nous avons un pourcentage de pour un petit intérêt pour accompagner le projet dans une phase de maturation. Nous avons besoin d'une règle. Lettre de confort. Le gouvernement du Sénégal dit que c'est un projet rentable. Pourquoi c'est rentable? Nous avons fait que nous avons 400 000 ménages. 400 000 ménages, nous avons forfait 5 000 par ménage. 400 000 ménages, 5 000 par ménage, c'est 2 milliards par mois. C'est 24 milliards par année. C'est 240 milliards 10 ans. 240 milliards, pour 3 ans, il devrait être 330 milliards. Ce projet est 295 et 300 milliards. Donc en 15 ans, le projet est beaucoup. 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refinancer les projets de tout. Quand on est à Istanbul, 300 entreprises la commune va 300 entreprises la commune Istanbul. Il y a un moment où il y a une production de l'IGEI, de Dougal Khalis, de Meribi, de sous forme de revolving, de refinancer un projet. Quand on est tout bas, ce que je dis, c'est une somme de 1000 de gueule. Le ministre, c'est notre Dieu, Cheikh Tidiane Dieye, tel est l'aïwa. 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
0: Mais d'accord, voilà. Mais le parti au pouvoir, problème, c'est passif. Hein? Mais comme par exemple le président de la République, il y a une coalition, il y a aussi beaucoup de maires les plus convaincus. Les maires les plus convaincus. Ah. Souvent, il y a une bonne manière.
1: Parce que moi, il n'y a pas de devoir de redevabilité, moi, je suis en train de
0: me faire. Oui,
1: mais d'accord. Donc, c'est vrai, je suis légitime. Oui,
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0: Que compétentes. Compétences. Oui. Donc, oui. Mais Touba, de fait, nous donnons nos khilafas. C'est ce que nous savons. Il faut aussi qu'il y ait un cadre de l'économie pour tout. Touba, c'est n'importe qui qui est le général de l'économie. 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